0: Montréal pour le Air France 337 là-bas.
1: Vas-y.
0: Est-ce qu'on pourrait monter déjà présent au niveau 4 unité 0?
1: France 337 n'a pas monté niveau 24.0.
0: 11410, merci, Air France 337 là-bas.
2: Good evening, United 102 Heavy, flight level 330.
1: United 102, Roger.

0: Air France 6740 lourd, on souhaite réussir au 3.
1: Air France 6740, attendez.

0: Air France 6740, montez niveau de vol 360.
1: Bordeaux niveau 360, Air France 740, merci.
0: Battu.

0: Manchester Air France 021 lourd, bonsoir, niveau 350.
1: Air France 021, Roger, bonsoir.

0: Montreal, Delta 5-6 Heavy, flight level 370.
1: Delta 5-6 Heavy, Montreal Center. Roger, good evening.
0: Hello.
2: Santé Montréal, bonsoir, WestJet 566, niveau 370.
1: WestJet 566, Centre de Montréal, bonsoir.
2: Parfait.

0: Bonjour, bonjour, la France à 83 kilos, studio 350.
1: La France est 3 kilos lourd, ça me va rien, bonjour.

0: Alpha Control, bonsoir Air France 069 Lourdes, niveau 390.
1: Air France 069 Lourdes, bonsoir.

0: 7-3-6, t'écoutes?
1: Ouais, je vais essayer de faire pour le 360. Est-ce qu'il est possible de retarder un petit peu la montée?
0: C'est possible de monter 360 pour trafic et je vous donne 360 un peu plus proche de Midland.
1: Si c'est ok pour vous, on peut monter 360 et 37 un peu plus tard si ça vous va, France 830 kg.
0: Ok, donc je vérifie, j'annule l'autorisation à l'instant. En fait, juste me répondre là, incapable et je vous reviens là, dans quelques minutes.
1: Moi, je suis 83 kg.

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1: India, 7 Echo, Echo Heavy, Montreal Center, Roger, bonjour. France 8, 3 kilos, à quelle heure exactement vous êtes capable de monter 3 7 heures?

0: 9 uniforme, les vols 170.
1: La France 8-9 uniforme lourd, le centre de Montréal, bonsoir.

0: bonjour à France 027, gros porteur, niveau 390 sur 58 Nord, 80 Ouest.
1: France 027, Tableau, Sandra Montréal, bonjour.
2: Bonjour, bonjour, pardon.
1: Bonjour, ça va être rentré, monsieur.
2: Hey, on vous a vu voir, vous pouvez, bonjour.
1: There were no complaints so far.
2: I would just, I guess, continue to flight, charter 400.

0: Bonjour, Marie, la 942, niveau vol 234, en montée, niveau vol 280.
1: La Luna 942, sans devoir le monter, niveau vol 320.
0: Montée, niveau vol 320, la Luna 942.

0: La ligne 942, contactez le centre de Edmonton, 13462.
1: Edmonton 13462, la ligne 942, merci, bonne journée.
0: Demain.

0: Bonjour, 172 avec vous, niveau 3310.
1: C'est 172, bonjour, procédez destination.
0: Destination, 172.

0: Inuit 781, voulez-vous la 15h Zulu pour destination?
1: 341, Inuit 781.
0: Le 781, Métard, pour le coup de l'oraté, 1500 Zulu, par station de Métallé, 2240 à 8, Rafale 15. Encore de 1000, visibilité, faible pluie. Brume, visibilité verticale, 200 pieds. Température 1-0, point de rosée 1-0, l'altimètre 2-9-9-1.
1: Je vais passer à 4 minutes, 7 minutes.

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1: Intercept Star from the Montreal, Roger. Intercept Star, juste pour votre information, le bon niveau m'avise, là, ils ont eu deux avions qui ont débouté pour le coup de l'Olympique. Si jamais vous voulez une autre destination, quoi que ce soit, laissez-moi savoir.
4: Oui, on veut ici, on est en contact avec la répartition, on va aller où est-ce que ça va.
1: Intercept Star, Roger, contactez-moi au 1-3-3-2-5-7-7.

0: Hello, what's up, Putain? Voulez-vous la défense ou voulez-vous plus de temps pour figurer?
1: Descente prévue dans 5 minutes pour une route 7 Putain.
2: 7 Putain, Roger.
3: Montreal Center, hello, VIN 19er, Heavy Plus, available 400.
2: Center 19, Roger.

0: Il est 722, lorsqu'il est prêt de faire des niveaux de vol 290.
1: Ça prend des fins niveau de vol 290, il est 722.
0: Il est 722, contact descend de Montréal, 135, descend 1.
1: Contact Montréal en 135, il est 722.

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1: Go ahead.
0: Requesting flight level 340, United 9013.
1: United 913, climb to level 340.
0: Thank you. Climbing 340, United 9013.
1: You're welcome.
2: Montreal, hello, Qatar 870 Echo Heavy, 380.
1: Qatar 870 Echo Heavy, Montreal Center, hello.
3: Montréal, il nous était
1: 700. Allez-y.
3: Oui, écoutez, à l'international, on prend l'autorisation pour La Grande et un direct Hilaro disponible pour l'ARA3.
1: Inuit 700, autorisé à l'aéroport de La Grande via position présente. Et puis juste à mettre le fixe.
3: C'est Inuit 700 à l'aéroport de La Grande, c'est en position directe. Et le point, c'est India, Lima, Alpha, Romeo, Oscar.
1: Alors, Inuit 700, autorisé tel que demandé, direct Hilaro direct.
3: Et la route directe qui est prête pour la descente.
1: Inuit 700, descendez niveau de vol 2-9-2.
3: 2-0, Inuit 700.

0: Charlotte 700, appelez le centre de Montréal 321, bonne journée.
1: Ok, moi, 321, c'est ça.

0: Okay, Alpha 4, United 285 is level at 340. United 285, Roger. Alors, 25, contactez le centre de Winnipeg, 1-3-3-7, bonne journée.
1: 5-3-3-7, 1-3-3-7, bonjour.

0: Saint-Germain de Montréal, il reste
1: 7-2-0, on se fait sur la descente.
2: Descendez, niveau de vol 290.
1: Roger, descendez 290,
2: 290. Roger.

0: être 720. On va descendre à Montréal maintenant, à 351. Bonne journée.
1: On se rend avec 351, 9720. À tantôt.
0: Tantôt. Whiskey, Whiskey Uniform, call me on 134.8.
1: Whiskey, Whiskey Uniform,
0: 34.8. Roger.

0: Montréal, arrivé 753, niveau de vol 213 pour 2-0.
1: Airwood 753, Centre de Montréal, bonjour, montez niveau de vol 330.
0: Ah, montez niveau de vol 330, 753.

0: On va essayer pour la dernière. La dernière.
1: 1903, descendez, niveau de vol 290.
0: 1903, niveau de vol 290.
1: Unité 503, contactez le centre de Montréal 1-2-8-2-5.
0: Montréal 2-2-5, au revoir.
1: Au revoir.
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2: Hello Montréal, United 803 heavy, checking on. 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
1: United 803 heavy, Montréal, Canada 1.

0: on a 7 vous devez avoir 330.
1: Le Nord 973, centre de Montréal, bonjour. Laissez-moi savoir si vous voulez la dernière à Val d'Or.
0: On va dire, c'est le Nord 943.
1: Roger. Et le Nord 951, laissez-moi savoir si vous voulez la dernière à Val d'Or.
0: On vient d'en savoir, merci.

0: 9951, lorsque prêt, descendez niveau de vol 2, 9-0. Ok, le 9-51, contactez Montréal sur 1-2-5-9, bonne soirée.
1: 1-2-5-9, bonne soirée, 9-0.

0: le Nord 943, lorsque près descendez, niveau de vol 290.
1: Lorsque près descendez, niveau de vol 290, le Nord 943.
0: Le Nord 943, contactez Montréal sur 2259, bonne soirée.
1: 2259, le Nord 943, bonne soirée.

0: Bonjour,
1: c'est un 336, le centre de Montréal, là, bonjour.
0: Un 336, on est passé à travers un petit peu de turbulence, c'était continu léger. Occasionnellement, moderate shot. Est-ce que vous avez des rapports là-bas?
1: Un 336, devant vous, j'ai pas d'affaire de turbulence, c'est calme. Le seul rapport que j'ai, c'est effectivement à 350 et 360, mais environ 100 000 à l'est de votre position. Je suis pas certain que ça vous touche. Et sinon, devant vous, c'est rapport de calme.
0: Un 336,

0: 336, est-ce que vous avez quoi, 370? Attendez. Air Canada 356, how's your ride?
1: Smooth at the moment, Air Canada 356.
0: Roger, thank you. Canada 336, c'est pas exactement sur votre route, mais environ aux alentours de 80 ouest, 80 ouest. J'avais une compagnie, même si c'est 3704.
2: Air Canada 336, merci. On demande si c'est pas le 370, pour le trouver.
0: Canada 336, continue au vol 370.
2: Canada 336, on continue au vol 370.

0: Et oui, c'est 754, passé sur ma fréquence, 1-3-3-7-7.
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Projet 830, le centre de Montréal. Bonjour. Turbulence légère que Zen va dérer 350-370 pour les 10 prochaines minutes pour votre.

0: 8754, voulez-vous la 21h Zoulou à Vador?
1: Ça copie, je
0: et 8754, la météo à Val d'Or, 2100, vent 060 à 7, visibilité 1,5, plafond 6300 pd, correction 4300 pieds augmenté. Température 2,0, point d'opposé 1,0, altimètre 3,000.
1: Roger.

0: Montréal. Bonjour, Hélo 723 Medevac, avec vous en montée pour le nouveau vol 280.
1: Hélo 723 Medevac, centre de Montréal, bonjour. Montée, nouveau vol 380.
0: Hélo 723 Medevac, on monte au nouveau vol 380.

0: Rangers 5 Medelec, passez sur ma fréquence 1330.
1: Avec vous sur 3.02 en fait 400 pour 7.5 Medelec.
2: Roger.

0: Hi, bonjour, on est 7-8-2, on passe 2-2-5 pour 2-8-2.
1: Edwin 7-8-2, centre de Montréal, bonsoir, montez niveau de vol 3-5-0.
0: On fait 3-5-0, vous êtes 7-8-2.

0: Bon, les notes 782, on avait 360 comme ça.
1: Et oui, 782, pour la direction du vol, je peux vous offrir le numéro 350 ou 370.
0: On va prendre 370, et ça, c'est tout.
1: 7-8-2, Roger, montez-nous au niveau de vol 370.
0: 370, et ça, c'est tout.

0: Benoît 782, passez sur ma fréquence 13302. C'est en est 3302, Benoît 782. Roger.
1: Blizzard 503,
0: Medevac, descend on road 290.
1: Blizzard 503, Medevac, descend on road 290.

0: 5-4. Alors qu'après, descendez niveau 3, le 2-9-0.
1: 2-9-0, alors qu'après, on va être 64.
0: Niveau 7-5-4, contactez Montréal sur 1-2-5-9, ce soir.
1: 1-2-5-9, on va être 64, merci, bonsoir.

0: regardez, j'ai une route 7 de 3 Medevac.
1: Une route 7 de 3 Medevac, allez-y.
0: On vient de constater qu'on avait toujours MT avant au Brest. Est-ce que vous voulez qu'on garde la route septième? Ou tantôt on était autorisé un direct au Brest, mais on ne l'avait pas pris en partant de Coudjac.
1: Une route 7 de 3 Medevac, passez les directs au Brest en route.
0: Une route 7 de 3 Medevac, direct au Brest en route.

0: Kilo 723, Medevac, passez sur ma fréquence 1-3-3-0-2. Kilo 723, Medevac, avec vous 1-3-3-0-2.
1: Roger.

0: Au numéro 723, contactez Centre-Montréal, 1-2-7-8-7.
1: Au numéro 723, Médéric, 1-2-7-8-7, merci.

0: 308, what's your altimeter buffer?
1: Montréal, bonsoir, France 375 Golflour, niveau 3 en avion.
0: France 375 Golflour, Santa Montréal, bonsoir.